0: Sol 88.9.
1: 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Nous allons céder la place au grand orchestre Les Banquiers.